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0: Luigi.
1: Yeah.
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1: Ah, c'est où?
0: Et le lendemain, le village n'était plus le même.
1: Loha Lavrop.
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1: Ah, the mechanism.
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